0: suis dehors.
1: Je suis dehors.
0: Oh, je suis désolée.
1: Ben non.
0: Non, c'est pas forcément.